Il est vrai que l'intelligence artificielle progresse très très vite, mais je crois que ça ne retire rien à l'importance de la lecture dans notre vie. Bien au contraire.

passar naquele tá ali todo bonitinho, avisar Ça va? Je vais lui dire à Mathilda. Non, Doudou, Mathilda. Ça va? C'est bien. Je vais replacer les matins. Ok. On va s'asseoir.

0: vous étiez affamé ce matin? Est-ce qu'il y a encore de la nourriture dans ta bouche? Je vais manger des pommes. T'as fini de manger, Nico? On va laver tes mains. Ça va être les derniers morceaux. Hein? Tu me diras. Quoi? Vas-y, fais un câlin. C'est Nico. Qu'est-ce qu'il fait, Nico? Il mange aussi. Il mange les pommes.
1: Il n'y a pas que moi qui range bien, je vole les amis qui rangent. Il n'y a pas que moi qui range bien, je vois Liam ranger. Je vois Liam qui range. Je vois. Barthélémy, va chercher les petites voitures, là-bas il y en a une, sous la table. Ah, merci. Merci Liam.
0: Tu veux que je te lâche, mais attention à ta tête. Attention à ta tête, OK?
2: T'as besoin d'aide pour te relever? Attends.

0: bon pour les bottes. On met le cache-cou. Ouais, je suis pas sûre qu'elle va venir, ta tuque. Elle est super belle, mais... Est-ce que tu vas la garder sur ta tête? Hein?
1: Dada!
0: Allez-y! Mathilda, est-ce que tu viens t'habiller toi aussi? Là, chez Loi. Viens t'habiller. Et Loi, remonte ta tuque. Ça va? Tu veux sortir? Attends. Je vais t'aller te coincer. Attention. Attention. Attention, Éloi. Nico, il est plus bien. Il a plus de plaisir. Enlève-toi. Tu veux que je t'aime? Viens me voir.

0: je suis rendue à toi.
1: On va laisser les jouets à Clément. Et tu lui donnes ce jouet-là aussi. On va le donner à Clément. On va te le donner. Oh, merci.
2: Tata.
1: On y va? 1, 2, 3. Oh, il se passe. Les pieds comme ça. Les pieds.
2: Papa.
3: Tu veux les lancer?

0: Les petits Garance, par ici les amis. Allez, on revient. On revient. Viens ça, Johan. Garance, est-ce que je viens te chercher? Ah non, on va pas par là, on reste par ici. La porte était ouverte, je crois. Allez, Johan. Allez, bip bip. Oh, Pierre-Louis. Garance, on revient par ici, s'il vous plaît. Bon, je vais te déposer ici, Alpha Omar, parce que j'ai plein d'amis des fugitifs. T'as pas faim, Marco? T'as pas l'air très intéressé. Comme ça, les nouilles. Les vermicelles. Vermicelles dorées. Tu veux goûter? Non.
1: Oh,
0: c'est le verre de Marco, ça. Est-ce que tu peux lui donner? C'est son verre. Non. Est-ce que tu veux encore?
2: Papa.
0: Tu veux papa?
2: Papa.
0: Je comprends.
2: Papa. Maman.
0: Papa. Ah, papa. Papa.
2: Papa.
0: Est-ce que tu as fini de manger?
1: As-tu terminé, Jeanne? Fini? Je vais t'enlever de là.
0: À tantôt.
1: À tantôt. Viens, Johan. On y va.

Donc tu l'as pré-sacrée. Ah, attends, j'en ai une autre ici. Tiens. Ah, dans la bouche pour dessiner. Regarde, dessiner.

0: Tu cherches ta craie, Anna? Je pense que c'est moi qui l'ai prise. Peut-être tu peux aller en chercher une autre là-bas.
1: Waouh! Attends.
0: T'es prête à faire dodo aussi, Adila? Même si tu t'es levée tard? Ouais. Tu veux venir dans les bras? J'ai deux bras, je peux venir prendre deux bébés. Allô, Nicole? Il n'y a plus de place.

0: viens mettre tes fruits devant toi pour manger. Ça va beaucoup mieux aller.
1: On va aller là-bas et là, je dois
0: mettre les fruits devant toi. Tout le monde n'a pas fait pipi, Bruno, donc t'as le temps pour jouer. Lou, tu peux aller faire pipi. Vas-y. Tu sais que tous les mots n'existent pas? Si, si, c'est vrai. Tiens celui-là, par exemple. Gloubidou. Eh ben, il n'existe pas. C'est parce qu'il n'y a rien sur Terre ou dans l'univers qui s'appelle Gloubidou. Gloubidou. Tu imagines si c'était un objet? À quoi il pourrait bien ressembler? À ça peut-être, gloubidou. Ou à ça, gloubidou, gloubidou, gloubidou. Et si c'était un animal? Gloubidou mâle, gloubidou femelle. Bébé gloubidou. Gloubidou. Gros. Mais alors, si tous les mots n'existent pas, on peut en inventer plein? Brouf, potok, chikachik, mirpout, ritondelle, vlazibon, pitouille, tolototo, gnagnette. On peut aussi inventer des mots pour des choses qui existent et qui n'ont pas de nom, comme des couleurs bizarres. Cramou, zipal, nus, obléja. On peut s'amuser à inventer le mot le plus long. Décalitolupangonloumérapote. Ou le mot le

0: plus court. Clout, gron, nac, zi, o, gagné. En gros, avec les mots qui n'existaient pas, on fait ce qu'on veut. Alors maintenant, à toi de jouer. Comment ça s'appelle ça?
1: Je sais pas.
0: Est-ce que tu es capable d'inventer un mot?
1: Oui.
0: Vas-y, je t'écoute.
1: Gloubidou.
0: Gloubidou. Est-ce qu'il y en a qui ont d'autres idées que gloubidou?
1: Moi, Yali.
0: Oui, voilà. Quoi donc? Et celui-là alors, on l'appelle comment? Et un mot pour celui-ci maintenant.
2: C'est qui a fait un caca?
3: C'est Barry.
2: Pourquoi?
3: C'est Barry.
2: Béatrice?
3: Oui.

0: que tu avais le bâton? Arnaud?
1: Non, c'était moi!
0: Qui avait le bâton?
1: Moi!
0: Est-ce que tu l'avais tout à l'heure, toi, le bâton?
1: Oui, je l'avais.
0: Ah, mais là, est-ce qu'il était dans les mains de Léonard?
1: Non.
0: C'est ça?
1: Il ne veut pas, il veut dire le bâton!
0: Est-ce qu'il y en a d'autres bâtons? Ah, regarde ici, celui-là, il est encore plus grand. Que tu aimerais avoir celui-là? Ah, oui, mais c'est toi qui as décidé de mettre tes mains dans la terre, par exemple. On va pouvoir les laver quand on va rentrer.

0: rentrer à l'intérieur, d'accord?
1: Qui joue avec. Oui, mais toutes les deux, vous dites que vous avez le bonhomme. Mais là, il va falloir trouver une solution. Veux-tu aller chercher un autre bonhomme dans le bac?
2: Non, je ne peux pas.
1: Mais il faut que vous vous mettez d'accord, toi et Benjamin. Moi, je ne sais pas c'est qui joue avec. Benjamin, qui joue avec le bonhomme? C'est qui joue avec? Benjamin, il dit que c'est lui. Et il l'a dans ses mains. Mais si tu veux l'avoir, tu le demandes gentiment. Tu peux essayer de proposer ton bonhomme. Bon, ben tant pis. Reste déçu. Oh, regarde. Tu peux lui parler, il dit, tiens, je te donne le bonhomme. Oui, tu peux dire merci. Non, tu ne veux pas dire merci.

À ton avis, j'écris quoi? Qu'est-ce que tu penses? Chloé, oui. Hein? Comme ça, on va se souvenir que quand ça va être sec, c'est le dessin de Chloé. Je vais t'aider.

0: Sonista da mamãe? Déménager à Québec.
1: Voulez-vous voir? Sa maman a dit qu'il va très bien.
2: Je peux voir.
1: Et là, il y a eu un nouveau CPE. Il se fait des nouveaux amis.
0: Lucas, pas tout de suite. On va attendre que Xavier soit assis.

0: La bleue, non, parce que moi je suis allergique aux licornes roses et blanches et grises.
1: Et toi, Anastasia, qu'est-ce que tu as demandé pour Noël? Est-ce qu'il y a quelque chose que tu aimerais avoir, Noël? Est-ce que tu le sais?
2: Je pense que je ne sais pas.
1: Oui ou non? Tu ne sais pas?
2: Moi, j'ai déjà commencé.
1: Luce, qu'est-ce que tu aimerais avoir, Noël, Luce?
3: Une surprise.
1: Une surprise? Ça, comme ça, tu ne seras pas déçu, hein? Et Sarah, qu'est-ce que tu as demandé au Père Noël?
4: Moi, je ne l'ai jamais fait.
1: Tu n'as pas fait ta demande au Père Noël? Tu n'as pas fait ta lettre? Qu'est-ce que tu aimerais avoir, Noël?
4: J'aimerais avoir une poupée Louisa. Et puis,
5: Texas est tournesol. Attention! Je mets le sablier bleu. Faut avoir terminé de s'habiller avant le sablier bleu.
1: Vous allez, il y a le sablier cool, habille-toi.
6: Mais il y a vite, mais il faut qu'il n'y a pas à me.
1: J'ai
6: besoin d'aide.
1: Mets tes bottes en premier. Qu'est-ce que tu dois faire après, Elliot? Elliot, qu'est-ce que tu dois faire après? Mets tes bottes avant de dissiper ton manteau. Tu vas être moins pris.
6: Pourquoi?
1: Ils sont à l'envers, tes bottes.

0: Tu veux que ton cache-cou? T'as-tu de ton cache-cou? Le sablier, il est terminé, Clarence et Agathe.
1: Oh non!
0: C'est pas grave, tu as très bien avancé. C'est pas grave.
2: Oh, bravo, Nina aussi.
0: Elliot, c'est pas grave. C'est pas grave, on va terminer de sablier, regarde. Il te manque seulement ta tique, ton cache-cou, tes mitaines.
3: Parfait.
0: Mitaines. Ouais,
4: Mm-hmm.

0: de s'essayer un concept pédant quand ça soit du chapelle.
1: Ah oh, oui, vous avez déjà essayé.
0: De quoi? Un concept pédant.
2: Et quoi?
0: Un concept
1: pédant. Quand il y a de gonfler, tu le mets à part, l'eau. Tu mets tes fesses dessus, ça pète.
2: Comment?
1: Avec pied. Non.
2: Ça fait.
3: Pourquoi tu mets ta nourriture dans le dos d'Arnaud?
1: Moi, je vais mettre dans le cou d'Arnaud.
3: Ben, elle est dans son cou. Ça va-tu là? C'est pour manger.
4: Mais c'est quand le printemps, c'est deux?
0: Non.
4: demain.
5: Faites pas une seule et grande maison. Parce que ça fonctionne pas faire plein de maisons. Faudrait faire une seule et grande maison. Arnaud et Luce. Arnaud, écoute-moi toi aussi. Arnaud. Faudrait faire une seule maison, tout le monde ensemble. On n'aura pas vraiment le choix de mettre cette consigne-là parce que ça fonctionne pas. Ainsi que Lionel, Adélie, Max, Luce, Sacha, Arnaud et Emma, il va falloir faire une seule et grande maison pour tout le monde.
6: C'est fini? Je pense que c'est
1: en premier. Ah, mais attends, trois. Bien. Maman, tu as dit un. Vous avez encore un mandat?
6: Oui.
7: Léa Follette.
8: Léa Follette.
4: Juste de l'autre côté.

0: Oh la botte, oh là là. J'ai pas vu ça. On va remettre la botte.
1: C'est la cachée là-bas. C'est la cachée là-bas. C'est la cachée là-bas. C'est la cachée là-bas.

0: mapper?
1: Oui.
2: Okay. Donc 3, 0, 0, 0, un adulte sur 3. On a des adultes ici qui sont gris foncé, on a des larves, pas des larves, des jeunes ici qui sont bruntés. Donc 1, 2, 3, 4, 5, 6, 7,
1: 8, 9, 10. 37, 8.
2: 37, 8.
0: Numéro 2, 3, 6.
2: Tiens, il y avait un petit fond ici.
0: Ça, c'est des chaises.
1: 97, 52, 11h19, 28 fréquences respiratoires. Mm-hmm.

0: 하면
1: On va des tics, oui. Non. On va en faire quatre comme ça.
2: Toutes les impôts du collier sont.

0: vais enlever le masque. On va se préparer.
1: Je vais enlever l'oxygénation aussi.
0: Ça va bien valider la feuille, tout était beau.
1: La capsule a été donnée.
0: Tout a été donné, ouais.
1: Elle respire bien.

0: Donc, station numéro 3. 20h25. Crapaud d'Amérique.
1: Et très haut.
0: Ouais, 1. Renette. 3, hein.
1: Ouais,
0: 3.
1: Toujours,
0: un bon 3. Et les grenouilles des bois, ça s'est calmé un peu.
1: Ouais, peut-être
0: 1.
1: Ouais.
0: Voilà, prochaine station.

0: Donc, crapaud d'Amérique.
1: Ouais, pas plus. C'est pas toi.
0: Rainette crucifère, 3.
1: 3 encore, ouais.
0: Et grenouille des bois,
1: potentiellement un bon. 3, comme...
0: 2.
1: 2 au moins.
0: 2, ouais.
1: Ok.
0: 2. Voilà. Pour ici, prochaine station.

0: des endroits comme ça ici, là, des buttes comme ça. Là. Mais c'est là qu'on les aperçoit. C'est une orchidée qui pousse de bonheur. Plein de bonheur le printemps. Puis c'est intéressant. Là. Tu sais, c'est qu'à un moment donné, elle disparaît, elle va faner. Et puis sa fameuse feuille là, va disparaître aussi. Puis la prochaine feuille, qui est très importante, c'est elle qui. C'est une feuille qui est à terre. Elle va sortir à la fin de l'été. Elle va persister tout l'hiver pour refleurir au printemps.
1: Fait que les délais là, pour vraiment l'identifier, c'est assez court.
0: Assez court. C'est ça. Il faut être chanceux. Il faut marcher beaucoup. On va continuer un petit bout encore. On va passer ici. On va éviter les arbres. Ah! Les vois-tu? On a deux beaux calypsos. Ce que je vais faire, je vais prendre les photos. Les deux calypsos ensemble. Et puis je remarque que il y en a une, la petite feuille basale. Il y en a une qui l'a, l'autre l'a pas. OK? Ça fait que là, ce que j'aime quand je rencontre les calypsos, c'est de se prendre de cette façon. Toujours en regardant s'il n'y en a pas d'autre.
1: Ben oui, ça serait dommage. Hein?
0: Ça fait que, tiens, si, un calypso, quand il vente, il y a une petite brise, là, c'est très difficile à photographier. Tiens, là, j'ai sa petite pointe, là, on voit aussi. Je ne les touche jamais, moi. Je touche jamais ces petites plantes. Tu vois, là, avec la petite huppe, là, j'ai 14 cm. Celle-là, ici, plus petite, avec la huppe, 10. Bon. Tiens. Oh, je viens de voir quelque chose. Je viens d'en voir un autre.
1: Faut faire attention à ce qu'on met les pieds.
0: Ce qui est intéressant, là, c'est les petites gouttes d'eau. Et voilà. C'est une belle petite fleur.

0: regarde ça.
1: Ouais, ça a été,
0: Mais ça, c'est de toute beauté, là. Ça fait partie de la, la dynamique de la forêt ancienne.
1: Partie du processus.
0: Ouais. Ce qui est particulier, c'est que ce territoire-là n'a jamais été caractérisé, là. Tu sais, au niveau de la flore. C'est ce que je trouve un petit peu désolant, parce qu'on a une concentration à la Zec des Anses là, de plusieurs forêts anciennes qui n'ont jamais été caractérisées et qui pourraient être susceptibles d'être classées aires protégées. Puis, le secteur de coupe qui était prévu, mais c'est tout dans l'environnement, dans l'entourage de la forêt ancienne.
2: Les coupes allaient débuter au printemps puis s'étendre sur une période de près de 20 ans.
0: Oui, un échéancier assez...
2: Un échéancier, parce que c'est là qu'on a tombé dans les termes le PAFIO, PAFIT, avec des gros documents du ministère qui expliquaient un peu le processus des coupes forestières. Fait qu'on s'attendait même à avoir au-delà de 40 km de chemin forestier. Là.
0: Il parle beaucoup, le ministère, d'harmonisation. Donc, on va couper... Mais si vous nous donnez les endroits où vous trouvez des forêts anciennes ou des plantes rares, bien, on va les contourner, nous. T'sais? Mais nous, on ne veut pas de coupe. C'est pas compliqué. On veut que ce territoire-là, qui est à proximité de la population, soit réservé à la population. Puis nos générations futures, nos enfants, nos petits-enfants,

0: Non, va bouger pas la tête. Le grimpro, c'était juste le cri?
1: Il a fait
0: au complet?
1: Trois cris, mais je sais pas.
0: J'étais pas sûr avec un couronne dorée.
1: Là, il y a un couronne dorée aussi qui aussi. Chante.
2: Couronne dorée, j'ai entendu.
0: Non, peut-être pour ça, j'étais pas sûr. On était ici.
3: Le principe, notre grise des voiles, oui, je pense.
4: Non, c'était plus dans le 30. C'était dans le 30. Okay. Dans ma partie de 30. C'était où, Cardinal?
0: Gorge noire, gorge orangée.

0: j'ai reculé.
1: Ah, puis cadeau, on pourrait l'avoir dans le Chablis.
0: Oui, c'est vrai.
1: C'est là qu'on va l'essayer. C'est là qu'il peut l'envoyer dans le Chablis.
0: Ouais, c'est ça, reculé. Moi, je continue.
1: Putain. Plus tard, ben oui. Qu'est-ce que tu fais là? Ben, il y a un ruisseau en bas là, il doit être humide.
0: Ok.
2: On l'avait pas déjà couvert.
3: Hey, le rubis, oui, on l'a eu quand même.
4: Puis le rubis aussi.
5: Ok, je comprends, j'ai mes devoirs à faire, mais.
2: Ouais. Ça fait
3: peut-être moins, ça c'est encore.
2: Ben oui, oui, oui.
3: Hein? Oui, mais dans peut-être moins là.
2: Quand il y avait le cardinal de la poitrine rose au tout début, là, il y a des mésanges à côté de nous. Mais c'est en une facile à filtrer, là. C'est comme.
5: Bon,
2: même
5: bon,
2: les mésanges, on les contrôle.
5: De toute façon.
3: Flamboyant, moi je l'ai pas encore.
2: Non, pas encore, c'est vrai. Non,
3: la jaune, ça n'est pas jaune, donc c'est vrai.
2: Bah, rosemain, j'en ai eu un, mais. Qu'est-ce que
3: c'est? Pas blasé des forêts,
2: c'est blasé des forêts.
3: Ouais.
5: C'est que là, en fait, ce qui va le manquer, là, ici. Là.
2: Ouais.
3: Rien de ruisseau, on n'a pas encore.
5: Non. Pic mineur.
3: Ouais,
5: il faut absolument trouver ça.
3: Calotte noire.
5: Calotte noire.
2: Gorge noire,
3: c'est réglé.
2: Souligner ça.
3: Terrain, on n'a pas entendu encore.
2: Non, hey, ça m'inquiète. Il devrait y en avoir plein. Hein. En tout cas, si on a
5: ça. C'est jamais plein. Le jeu un coup, c'est en allant chercher le moco. On le prend à même place.
3: Je suis sur la côte. Bernard, tu peux la barrer.
4: Non, les tourneaux ne devraient pas avoir de problème.
5: Non, non, ça, en fait, finir cette ligne-là va être facile, mais la stèle est quand même gassante.
3: Pic mineur, faut pas le rater.
5: Non.
3: C'est ça. Ça calotte noire, ça, c'est faut y penser. Faut arrêter de quitter d'arbustif feuillu. Là.
5: Tétra. Dans le chemin.
2: Dans le chemin, c'est ça.
5: Ah, mésanger. Mésanger avec les. Mésanger à tête brune, mésanger même place. Faut trouver ça.
3: Bon.
5: Good. Dans le résineux. On y va.

0: il me semble, une femelle mature, elle est couchée en train de ruminer. Puis il y a toujours la possibilité qu'il y ait un petit couché pas loin aussi d'elle. Disons que c'est une mère qui a un petit. Son petit de l'an dernier, elle l'a chassé. Elle l'a sevré, elle l'a chassé avant sa nouvelle mise bas. Alors il peut rôder dans les alentours pendant quelques temps quand elle est avec son nouveau fin. Il est jaloux. Il n'a plus l'attention de sa mère. Ce qui arrive souvent, c'est que des jeunes du même âge vont se regrouper ou le jeune mâle va vouloir s'attacher à un mâle plus vieux que lui. La jeune femelle, ben, elle peut se mettre en amitié avec une autre jeune femelle de son âge. Mais la femelle et son petit, c'est vraiment une bulle exclusive, là.
1: Ah, pas de bébé.

s'il y avait un orignal, les oiseaux nous le diraient. Bien, on entendrait des cris d'alarme du merle, du bruant à gorge blanche. Souvent, ça, ça nous indique qu'il y a un orignal en circulation. Les oiseaux crient parce qu'ils veulent pas que l'orignal aille piétiner leur nid. Parce que les nids sont faits, là, c'est ainsi donné. Alors, ils sonnent, ils donnent l'alarme. C'est ça, ici, c'est tout à fait typique d'un habitat où il n'y a pas de prédateurs. Parce que la régénérescence de la forêt ne se fait pas d'une façon naturelle. Au lieu de voir pousser une forêt, on voit s'étendre un pâturage où les grands herbivores, comme l'orignal, ben ici, il n'y a que l'orignal, viennent manger, maintenant, surtout au printemps puis à l'été. Et il n'y a pas de repousse arbustive. À part avec les essences, chez les essences que l'orignal mange moins, comme le sureau de montagne, ça a moins bon goût, mais tout ce qui est bon au goût, comme les jeunes bouleaux, même les amélanchiers, tous ces arbres-là sont surbroutés, alors ça pousse pas. Alors moi, ces bouleaux-là, tellement coupés, puis mangés, surbroutés, je les appelais les bonsaïs. La première fois que je voyais ça, j'arrivais à la montagne. Ici, j'avais jamais vu ça. Je disais, mon Dieu, on dirait des bonsaïs. Et des bonsaïs faits par le broutage des orignaux. Mais avec la disparition de la zone arbustive, c'est toute une zone de nidification pour certaines espèces d'oiseaux qui disparaît. Entre autres, la paruline flamboyante. Ça devrait être un bel habitat pour elle. Mais comme la zone où elle aime nicher, il n'y a plus de branches, elle ne peut plus les nicher. Alors, ça amène, un surbroutage comme ça amène une perte de biodiversité, une perte de qualité d'habitat pour plusieurs espèces. Puis la réintroduction d'un grand prédateur comme le loup pourrait aider à rebalancer tout ça, à rééquilibrer tout ça. Ça s'appelle le réensauvagement. Et quand l'habitat est rétabli, pour la majorité des espèces, ben, va l'être pour le caribou par défaut aussi. Alors voilà. Mais c'est pas ce chemin-là qu'on prend.

Le capitalisme, c'est du profit à court terme. Autant pour les investisseurs que pour les actionnaires, c'est du court terme qu'ils ont besoin.

L'environnement, malheureusement, la planète, ça marche à du long terme. C'est pour ça qu'une vieille forêt qui prend 250 ans, pour une compagnie forestière, c'est pas trop, trop bon. Fait qu'on exploite les arbres à 60 ans. C'est un peu comme si on dirait dans la société maintenant, l'âge de maturité des gens, c'est à 5 ans. C'est à peu près ça qu'on on demande à la forêt. Mais on peut s'imaginer que si tu as juste des. Si tu exploites les forêts à l'âge de 60 ans, bien, nos enfants ne connaîtront pas c'est quoi une forêt qui a 100 ans, 150, 200, 250 ans, ce qui serait normalement normal qu'ils voient ça. Fait qu'eux autres vont arriver, pour eux autres, ça va être normal que les arbres qui ont un pied, c'est un arbre majestueux, un pied ou 30 cm de diamètre, ça va être comme un arbre majestueux, alors que c'est un petit arbre en croissance. Mais ce que ça fait aussi à la forêt, plus que tu la rajeunis, c'est que beaucoup de plantes, il y a beaucoup d'animaux qui n'occuperont pas ce territoire-là. Quand on parle de la sauvegarde du caribou, c'est l'exemple, on parle de vieille forêt. Mais la vieille forêt, c'est pas juste le caribou qui vit dedans. C'est un paquet de plantes, c'est un paquet de champignons spéciaux, c'est un paquet d'oiseaux qui sont là uniquement dans ces écosystèmes-là. Et c'est ça qu'on est en train de tout faire disparaître. Donc, on appauvrit la biodiversité. Et on sait, aujourd'hui, on sait que plus qu'un écosystème est pauvre en biodiversité, moins qu'il est bon pour capter les gaz à effet de serre, moins qu'il est bon pour fournir une purification de l'air, de l'eau, etc. Donc, on détruit l'équilibre. Une forêt boréale, ici, en Abitibi, ça commence à capter du carbone à l'âge d'à peu près 40-50 ans. Quand tu as de la jeune forêt qui pousse, elle émet du carbone parce qu'elle n'est pas encore capable de les capter dans ses fibres et dans les sols. La vieille forêt, tant qu'elle n'est pas coupée ou même brûlée, elle accumule plus de carbone dans le sol que dans la tige elle-même. Ça fait que quand ils nous disent planter un arbre, on va accumuler du carbone, mais pendant ce temps-là, dès que tu as coupé, surtout parce qu'on coupe à blanc, même si on a changé le nom, on coupe tous les arbres, ce qui fait qu'au printemps, quand la neige se met à fond 5-6 fois plus vite, et naturellement, l'eau, en fondant plus vite, elle n'a pas le temps de rentrer dans le sol, s'accumule dans le sol, elle glisse, elle descend dans les ornirages faits par les machines, s'en va dans les cours d'eau. Là, c'est comme si tu mettrais de l'engrais dans tes cours d'eau, ce qui fait que les plantes, les quenouilles, les plantes aquatiques poussent très, très vite, ramassent l'oxygène, et c'est pour ça que tu ne trouves plus de truites là-dedans, tu ne trouves plus de certaines espèces de poissons, tu changes la température de l'eau. Ça, c'est un effet. Mais sur le sol, le problème, c'est que tu as sorti un paquet de carbone parce qu'il est plus chaud. Carbone monte dans l'atmosphère.

En Abitibi, dans les années 70, il y avait une petite aire de caribou. On appelle ça une aire de relique parce que c'est une des. C'était la plus au sud du Québec. C'est encore la plus au sud, mais il en reste maintenant juste 9. Ils sont enfermés dans ce que moi j'appelle un champ de concentration, là, mais d'un enclos. Ce bête-là, pourquoi elle est importante? En plus de le fait d'être une espèce iconique puis une espèce bien, bien importante pour les Anishinaabés et pour tous les humains, c'est que le but, c'est de. Quand il n'y aura pas de caribou, c'est que tu peux exploiter la forêt de façon beaucoup plus rapidement sans tenir compte de ça. Là, on les oblige à tenir compte du caribou qui sont obligés de faire des petites concessions au point de vue de la question des chemins, etc. Mais pourquoi? Mais c'est pour ça. Puis on a dans la loi du Québec, on a dans la loi du Canada, la loi sur les espèces menacées. Quand une espèce est menacée, tu dois, je le résume, tu dois tout faire en ton possible pour renverser la situation. En fait, essayer de sauver ça. Et c'est exactement le contraire qu'on fait. Même le ministre de l'Environnement, qui sa responsabilité, c'est d'appliquer cette loi-là, il vient ici en Abitibi et il dit « Oubliez pas qu'il y a des jobs qui vont se perdre. » Ça, c'est encore un autre grand mensonge. Dans les années 60 à 70, tu avais 120 000 personnes qui travaillaient en forêt. Aujourd'hui, tu en as 60 000. Puis ils ont pas disparu les jobs à cause des caribous, là. C'est la technologie, puis c'est plus facile, surtout qu'on ramasse du petit bois, c'est plus du gros bois qu'on ramasse. Mais c'est exactement ça. Mais on continue à nous...

bourrée de mensonges nous faire à croire qu'on veut sauver des jobs. Présentement, cet été, il y a 3 usines au Témiscamingue qui ont fermé des corps de travail, sinon carrément fermé la scierie. Puis pourtant, il n'y a pas un seul caribou là-bas. Fait que là, c'est quoi la raison? Ah, oh, ben là, c'est le prix du bois. Mais c'est on se sert des espèces menacées pour dire au monde, les mettre en contradiction avec la survie supposément de job. Puis c'est la même chose dans le domaine minier, la même chose dans tous les domaines. C'est pas vrai. Puis les industries, s'ils sont capables de récolter le bois avec 5 personnes puis toutes des machines automatisées,

0: quand on regarde en tant qu'une Première Nation, nous autres, quand tu vas faire un geste sur le territoire, où tu y penses cette génération avant, tes futures générations. Mais là, avec l'industrie forestière qui coupe, l'industrie minière qui creuse de tous bords, puis ça cache tout ce qui est des milieux humides, c'est là que ça vient, que ça change tout. Puis ce qui va payer pour, c'est la future génération. Tu sais, quand on parle, nous autres, en tant qu'une Première Nation, quand on dit que c'est un territoire qui est vraiment exceptionnel puis qu'il y a beaucoup de biodiversité à l'intérieur de ça, quand on dit ça, on se fait souvent regarder, on va dire, « T'es qui, toi? » T'es une Première Nation, t'as pas de connaissances, t'as-tu un diplôme, premièrement? C'est ça qu'on se fait souvent re-questionner, tu sais. Puis les autres de l'autre bord, bien, ils disent souvent, tu sais, « Moi, j'ai 250 chercheurs, puis d'experts, puis de biologistes, puis de si, qui travaillent dans la faune. » Qui me disent que c'est pas ça. Puis nous autres, on est là, ben excuse, là, ben, ça fait des millénaires qu'on est ici. Là, c'est pour ça qu'on travaille avec des scientifiques, pour revenir, pour corroborer ce qu'on dit. Et en même temps, ben, on fait un échange avec t'sais, le partage du savoir qu'on a versus avec les scientifiques et le savoir traditionnel autochtone. Là, ici, présentement, on est dans un site qui est vraiment propice au Matsutake. On ne l'a pas introduit. Là. Avec ce projet-là, on essaie de ramener l'éducation aux jeunes, de revenir en forêt, de comprendre, d'apprendre la forêt là, elle-même. Parce qu'il y a d'autres. Anciennement, on l'apprenait tout de suite quand on était jeune. Au bout de la ligne, c'est de se ramener à valoriser notre culture.
1: Tu peux faire ça, tu dis, hein?
2: Ouais.
0: Tu le pointes puis tu le tires?
2: Ouais.
3: Hein? Aïe, hein? Comme un feeling, hein?
0: Ouais, hein?
3: Scrooge!
0: C'est comme si t'arrivais à quelque chose que tu... Oh, la terre, il dégonfle. OK, hein? Pas trop plié.
3: Pas trop pire.
0: C'est un mythe, faut que tu coupes avant, ben tu peux arracher le pied au complet.
3: On peut arracher, ouais. Mmh. Ouais.
0: Mais y a-tu des espèces qui, c'est effectivement vrai ou ben c'est juste.
3: Non, on pourrait même reprendre le pied. Il y en a qui prennent le pied et ils le remettent dans le trou.
0: Cette boutte-là, là.
3: Ouais, on peut le remettre dans le trou si on veut.
0: Ouais, non, mais.
3: Ou ailleurs.
0: Il y avait comme un peu de. Tu sais, de pourriture, tu vois, du blanc dans l'intérieur.
3: C'est-tu le mycélium, ouais.
0: Le mycélium,
3: ouais.
0: Ouais.
3: Ouais, au bout du pied.
0: Ouais, qui reste, là. Ah, c'est coupé. Tiens. Je le dirai pas, là. Miigwech. Merci. Cueillir une fleur.
3: C'est juste ça, là.
0: Yep. Je te laisse le...
3: Finaliser.
0: Ouais, je vais prendre, le... comme tu dis, le petit bout. Il y en a qui disent, le monde dans le sud, là. Lorsqu'il y a des ravages, mettons, comme de chevreuil,
3: ouais.
0: Il y a certains types de champignons qui sont là, du coup, par rapport avec la fiente.
3: Un vieux monsieur m'avait dit que où est-ce qu'il y avait des craquettes de rignaux, là.
0: Ouais.
3: Puis lui, il avait fait l'essai, il avait pris des craterelles, puis là, il les avait mis, puis il avait marché avec des raquettes, puis il avait mis du craquette d'orignal, puis que là, il avait vu après ça qu'il y en avait tout plein. Les années suivantes. Je sais pas jusqu'à quel point que c'est vrai, mais...
0: Mmh. OK, Pikachu. Pikachu. Du.
3: Il y en a beaucoup dans les champis des salamandres.
0: Ouais, c'est là. Oui.
3: L'autre fois, il y en avait une qui était dans le Matsutake, il y avait un petit trou. Puis là, on voyait juste sa tête, puis son œil. Elle sortait un œil, genre. C'était vraiment malade. Oui. Juste comme un gros œil, là. Des petites boules blanches?
0: Ouais. C'est une nan. C'est ça qu'on appelle, hein? Pnei menan. Pnei qui veut dire perdri. Menan, c'est les petits fruits des perdris.
3: Ici, on a un exemple de Matsutake mangé par les animaux là, okay, de la forêt. Ils aiment bien ça. Plus comme lapin, rongeur, mais je serais curieux. Là.
0: Caribou,
3: ouais. Mal, mais pauvre. Caribou, c'est démontré là, que le Matsutake, il en mange là, ouais. Dans le nord. Des fois, on voit carrément les traces de griffes. Là. Et on voit ici. Là.
0: Oh, oui.
3: Ouais. Ça fait partie de leur nourriture, là.
0: Mmh. Là, t'en as d'autres, ici. T'en as comme trois ensemble.
3: Ouais. La micro-sylviculture permet aux forêts d'être plus résilientes face à plein d'éléments, là, feux de forêt, épidémie d'insectes, tout ça, en favorisant les champignons. On a des chiffres ailleurs dans la littérature que même si on y va avec théoriquement, on récolte 1 kg de champignons par hectare, sur 50 ans, c'est plus payant que la foresterie. Donc ça, c'est un aspect qui est vraiment intéressant, qu'on peut faire autre chose hein, que des 2x4 avec nos forêts. Et même si on va plus loin, si on va chercher des plus hauts rendements, ben moi j'ai extrapolé qu'on pourrait aller chercher là, 1 million d'hectares au niveau revenu brut. Donc, on n'est même plus... tu sais, souvent, on nous a toujours dit c'est l'économie, tu sais, faut que ce soit économique. Mais même l'argument économique n'est pas valable parce que les lobbies puis tout ça, ça c'est tellement puissant, bien ancré ici au Québec, que c'est difficile de faire changer ça. Puis je trouve ça intéressant de faire l'analogie avec les Espagnols qui, eux, il y a 25 ans, personne ne voulait savoir rien de tout ça, là, de la mycosylviculture. Mais aujourd'hui, à force de pousser... Bien là, finalement, même les forestiers là, trouvent que c'est positif pour eux, là, pour l'avenir de leur industrie. Hein. Donc, ça, c'est sûr, quand on gère localement une industrie, on pense plus au futur que quand on est externe puis on arrive sur un milieu, on prend ce qu'il y a puis on s'en va après. C'est sûr que c'est pas la même gestion, là, c'est pas la même vision non plus. Là.

0: On espère que le ministère va essayer de faire en sorte que les titres miniers vont disparaître parce que je ne peux pas. Puis les occurrences sont dans le titre, les titres miniers. Les Calypso Bulbosa, la Grenouille des Marais, c'est en plein dedans.
1: ...83 cm de diamètre. C'est 200 ans parce que les biologistes ont fait l'analyse pas loin d'une érablière ancienne et il y a des diamètres de 80-83 cm et lui, il y a 83. Donc, on peut... estimé dans 200 ans. C'est un comparatif, là. Je ne suis pas expert, mais c'est un très bel érable en santé. Il est beau. Il est immense.

Ceux-là de 1 mètre, c'est dans les... Comme demain, là, comme, c'est dans les 500 ans. C'est probablement là avant Jean-Cartier.

Nous autres, sur le terrain, il y a des fois que je trouve qu'il y a des forêts qui devraient rester debout, là. Mais eux autres, ils sont dans un bureau, puis ils se fient aux cartes. Puis avec les espaces de territoire qu'il faut qu'ils laissent debout, il y a des coupes à travers ça. C'est sûr que s'ils viendraient valider sur le terrain, ça changerait peut-être la donne. Mais là, c'est comme ça. Prends ça avec nos machines, là. C'est plus dur à prendre, c'est tout petit. Mais eux autres, les moulins sont adaptés pour transformer ce petit bois-là. Puis je pense que pour eux autres, ça fait encore du bois de meilleure qualité, là. Le lit du bois est plus serré. Ils ont des nouvelles techniques là, pour faire du jointage, puis des poutrelles, toutes sortes de méthodes qu'il n'y avait pas dans le temps, là. Fait que je pense qu'ils ont su s'adapter. C'est sûr que pour nous autres, c'est plus dur de le prendre puis de travailler avec ce petit bois-là. Mais pour eux autres, c'est ça aussi qui reste, là. Ça fait qu'il faut s'adapter. Moi, ce que je trouve un peu déplorable là-dedans, c'est que c'est comme de la monoculture. Fait, épinette. Tandis que la forêt, ben, t'as des bouleaux jaunes, t'sais, t'as toutes sortes de peuplements d'arbres, là. Mais c'est un peu ça, peut-être, que les bébites aiment, là. La monoculture, là. Hein? Miam, miam, on mange du sapin. Il y en a partout. Ça va faire la 30e saison là, que je fais ça, puis ça me plaît. Ça fait 17 ans que j'ai pas fait de rotation, toujours de nuit. J'aime la tranquillité de la nuit. Je profite des beaux couchers de soleil, des beaux levers. Fait que là, tu te mets une bonne toune à Espace Musique, là. Un bon petit beat des classiques, puis tu profites du moment.

0: Il y a beaucoup de livres qui disent non comestibles.
1: Ouais.
0: Mais,
1: pourquoi il est flagué de même?
0: C'est la face. Ah. Il faut qu'il se fasse prendre pour un
1: mot. Waouh, j'avais jamais fait ça. Waouh, j'adore.
0: On a beaucoup de
2: bon. Là-bas.
1: Ah, il y en a d'autres? Allons-y. Ça, c'est une russule. C'est pas un matutake, c'est une russule. Mais ça, là, c'est souvent de la nourriture pour les écureuils. Je sais pas si. Les écureuils adorent les russules. Je sais pas si vous l'avez déjà vu, là, dans les arbres comme ça. C'est les écureuils, ils font sécher. Puis là, ils cachent pour l'hiver. Puis après ça, ils vont les remanger en hiver. Et ils se font de la réserve de nourriture. Là. Ils laissent sécher de même ces arbres, là, pour aller les remettre après dans leur cachette. Check du tronc! Oh. Matutake, ça! Il est border, gars, cette partie-là, elle est trop vieille, mais je pense qu'ici, il y aurait du côté quasiment correct. Hey!
3: Lui qui a pas touché le
1: malade.
3: Sol.
1: Malade.
4: Ouais, mais gars, il a un autre, tu sais, tout ça.
1: J'ai hâte de faire ça.
3: Au plaqué.
4: Ah, on l'amène pour le faire. Ouais. Je vais t'en reprendre d'autres de.
1: On va mettre dans le trou.
4: Hé, hey, Gabriel! Gab! Essaye de battre ça, là!
1: Ouais, essaye de trouver plus gros que ça!
4: C'est pas mon champignon, hein?
1: C'est ton bouquet de fleurs.
4: Ah ouais, un mariage en plein forêt, là. Qui fait la bouquetière?
2: De mariage, là?
4: Ah ouais? T'as pas quelqu'un d'autre, non? Ah, on continue?
2: La touche.
4: On n'a même pas, un corps de fait, hein? On va amuser, on va être paisé tout à l'heure. On dit combien de livres?
2: 250.
4: 250? On peut tout haut, mais plus pesant, je serai en temps avec lui. 2 livres, 3 livres, 5 livres.
3: Est-ce qu'on peut en chercher d'autres?
0: On essaie d'abattre le feu jour, là.

0: c'est quelque chose de différent. Je pense que c'est un Calopogeia.
1: Ah, il est beau.
0: Oui, c'est ça. On voit les petites feuilles ovales. Ça, c'est une belle espèce.
1: Je pense même qu'il y en a une autre avec elle.
0: Oui,
1: c'est un tout petit polytrique, genre,
0: ah, oui?
1: Tu là?
0: Oui. Oui, mais un tout petit quelque
1: tout
0: chose,
1: petit,
0: oui, t'as raison.
1: Mini, mini, mini.
0: Ça, c'est un hépatique à feuilles, Lophosia gutulata. Ici, il y en a beaucoup de lipnum, là, on le voit bien, là. Tout ça qui est très brillante, là. Juste à côté, le genre de corbeille qui arrive à gauche sur son tige. Ça, c'est le sporophyte, probablement, du hypnum qu'on voit, là, qui est très brillante. Je vois pas si... Ça, c'est peut-être le hydro-ambistigium varium, là. Tu sais, son nom, il en dit long, varium.
1: Oui, c'est ça.
0: Il change beaucoup. Puis, oui, et tout à travers l'hépatique qu'on peut voir, là. Qu'est-ce qui est cool ici, on voit comment les mousses ils jouent leur rôle comme milieu de croissance. Là. Oui. Regarde toutes les sémies, là, toutes les sémies, oui, de cèdre. On a des sémies de bouleau. Oui,
1: de l'épinette ici.
0: Ouais, un petit épinette, du sapin. Ils sont tous en train de pousser dans la mousse parce que ça fait un bon sol qui est resté humide avec des éléments nutritifs dedans. Là. Ici, là, sur la pente un peu érodant là, de sol minéral, c'est là où on trouve souvent beaucoup des hépatiques. Moi, je trouve qu'ils ont l'air un peu comme des petites chenilles. Vraiment collées sur le sol. Là. Ça, c'est une indication qu'on a plein d'hépatiques. Alors, on va prendre un petit bout puis on va regarder ça. Oups.
1: Ici.
0: Alors, on a notre ami Calopogeia. On a vu tantôt. On a... C'est quoi ça? On a plein de choses. On a du Herzogiella turfaciel, justement. On a probablement un hypnum. Je pense que... Oh! Puis on a des tout petites hépatiques aussi. Probablement des céphalosia. C'est vraiment mini. T'sais, tu regardes la Calopogeia

0: qui est comme ça.
1: Ouais.
0: Puis il y a quelque chose qui est peut-être une dixième de la taille. Qui est comme à côté, okay, des petites feuilles. Tu le vois?
1: Oui.
0: Alors, c'est un bon exemple de comment les bryophytes, ils poussent vraiment nichés ensemble. Mm-hmm. Tu sais, ils ont plein de formes qui remplissent tous les trous pour faire vraiment un tapis.
1: Mm-hmm.
0: Pour bien garder l'eau puis partager le soleil un peu aussi. Alors ça, c'est super intéressant. On trouve souvent des choses intéressantes dans des places comme ça. C'est très hétérogène. Si on veut regarder la biodiversité des écosystèmes du Nord, mais il faut réfléchir aux bryophytes. Ils sont vraiment importants aux écosystèmes dans le sens de la biomasse qu'ils peuvent générer. Ça agit comme un filtre entre l'atmosphère puis les sols. Ce tapis-là où il y a une fixation d'azote qui est très important pour la croissance des arbres, des plantes. Dans ce tapis-là, il y a aussi un lieu de vie pour des champignons, les champignons mycorhiziennes, aussi des mauvais champignons, des champignons saprophytiques, mais qui sont toutes nécessaires dans le cycle. Alors, ça fait un milieu de vie pour beaucoup d'autres choses dans les

quand tu as un environnement qui est plus hétérogène, il y a des roches, il y a du bois mort, il y a des vieilles arbres avec des racines qui ressortent, t'as des trous, t'as des bosses. Tout ça, ça va faire que tu as plus d'espèces de bryophytes que dans une forêt. Parce que le problème, c'est souvent nos jeunes forêts sont des plantations qui ont été homogénéisées. Alors là, on a fait en sorte par exprès qu'il n'y a pas d'hétérogénéité. On voulait pas qu'il y ait des roches, des racines, du bois mort, des vieilles arbres, des jeunes arbres. Alors, on n'a pas cette hétérogénéité qui nous fait une diversité de bryophytes. Je suis pas du tout contre l'aménagement forestier, mais je pense qu'il faut vraiment réfléchir à est-ce qu'il faut donner automatiquement tous nos forêts à la simple exploitation forestière, puis on devrait pas réfléchir plus à c'est où qu'on veut faire l'exploitation forestière et non pas où est-ce qu'on va faire la

On voit ici ce qui s'est passé depuis le mois de juin. En fait, les feux de forêt qu'il y a partout en Abitibi, ça, c'est un exemple, même si c'est un petit exemple de ce qui s'est passé. On voit que la forêt est brûlée de façon intense. Et c'était une forêt qui venait d'être récoltée, probablement cet hiver. On voit les souches qui sont encore là. Puis on voit sur le bord du chemin, probablement toutes les ce qu'on appelle les roules de bois, tous les billes de bois étaient toutes cordées ici sur le bord, prêtes à être transportées à l'usine, qui ont été réduits carrément.

Et si on parle pas juste, mettons, l'orignal, si on parle de tout, là. La perdrix, les oiseaux, ils ont eu des nichoirs, ils n'ont pas eu le temps de se sauver, mais une fois qu'ils ont passé, t'sais, les petits qui viennent de naître, t'sais, il va y avoir une diminution de la faune. On ne sait pas, seul l'avenir il va prédire que c'est quoi qui va arriver, mais sauf qu'il va falloir qu'on pense vraiment comment on peut le ramener. Là, t'sais.

L'industrie, c'est ce qui est payant, c'est de faire du conifère. Puis c'est ce qui se vend le plus pour le bois de construction. Donc c'est ça qu'on sème du bois de construction. Puis mais le résultat, si on l'aurait fait de façon mélangée, on aurait peut-être été capable d'avoir une certaine quantité de bois de construction, peut-être un peu moins. Mais les forêts n'auraient pas brûlé comme ça, parce que les forêts mixtes résistent beaucoup plus au feu et ils laissent énormément d'îlots forestiers qui eux-mêmes réensemencent rapidement les territoires qui sont brûlés. Mais les monocultures, les peuplements qui sont à une seule espèce, quand ça brûle, il n'y a plus rien. Parce qu'une plantation ici, en Abitibi, là, entre Coin-de-Quévillon, ça prend pas loin de 70 à 80 ans à être mature.

pour être récolté. Fait que les feux, là, ils se passent en dedans de 30 ans. Fait que même les plantations qu'on nous a faites durant des années, que nous autres, les Québécois et les Québécoises, on paye pour, parce que c'est nous autres qui les payent, ces plantations-là, on n'aura même pas le loisir de les récolter. Même ça, on ne pourra même pas le faire. Fait que même économique, c'est un désastre.

0: cas, ici, je pense qu'on se posera pas la question sur l'habitat. Ça ressemble à de la coupe
1: maçonne. On va être dans la coupe pas mal. Hein?
2: All right.
1: On va checker ça. J'en ai une ici.
0: Oui, une.
1: Ouais. Ça, c'est de la saleté. Ça, c'est des bouts de bois.
0: Dans mon bord, ça a l'air correct.
1: OK. Laisse-moi juste checker ça ici. Oh.
0: Là. Ici, donc. Ça.
1: Ah, ben oui. Tu vois, j'ai un autre grappe ici, là, avec quelques tiques. Il y en a un ici. On en a une ou deux comme ça, ici, le long.
0: Ouais, là.
1: On a d'autres au milieu, ici.
0: La tique d'hiver peut infester à peu près tous les cervidés. Par contre, ce qui est particulier avec l'orignal, c'est une espèce qui va être plus impactée par la tique d'hiver. Les autres cervidés, ils vont se toiletter préventivement, puis ils vont retirer une bonne partie des tiques qui s'installent sur eux à l'automne. Alors que l'orignal, avant de se toiletter, il doit ressentir le harcèlement, dans le fond, les premiers signes de démangeaison. C'est là qu'il va aller donc tenter de les retirer, mais souvent, il est trop tard. La tique est déjà installée, puis elle se nourrit de son sang. On fait nos inventaires de tiques l'automne parce que les tiques adultes vont tomber au sol, les femelles tombent au sol au printemps, ils vont pondre des œufs. Ces œufs-là vont se transformer en larves et puis les larves vont passer l'été dans la litière. À l'automne, ces larves-là vont grimper sur la végétation. Ils vont migrer, c'est comme une petite migration à l'échelle d'une tique. Hein. Ils sont tout petits, fait qu'ils montent le long de la végétation pour venir s'établir là en dessous de 90 cm environ, qui est la hauteur du garrot de l'orignal. On appelle ça la quête. Donc, le parasite recherche son hôte. Puis quand un orignal va passer dans la végétation, là, la tique va pouvoir s'accrocher sur lui. Elle va remonter le long de son poil pour aller s'établir au niveau de la peau. C'est là qu'elle va retrouver la chaleur, puis elle va se protéger du froid en faisant ça. Puis là, elle va piquer l'animal, puis ça va nourrir de son sang. On a focusé notre attention sur les jeunes orignaux. Ce segment de la population-là est beaucoup plus impacté par la tique d'hiver que les adultes. Lorsque la tique va boire le sang de l'orignal, ils vont prélever un pourcentage plus élevé par rapport à la grosseur de l'animal chez le faim que chez l'adulte. Il a été constaté que le taux de mortalité pouvait atteindre 70% et parfois plus dans ce segment de population-là. On sait que la tique d'hiver a plus de chances de passer au travers de l'été puis de survivre dans les endroits qui sont relativement chauds et humides. Puis les coupes forestières sont un bon secteur pour la survie des tiques. Donc c'est sûr qu'il y a des caractéristiques de l'habitat liées aux coupes forestières qui favorisent la cohabitation entre l'orignal et la tique.

J'ai eu la chance d'aller en forêt, d'avoir les enseignements traditionnels, puis d'être en contact avec la langue, les aînés. Vraiment une relation sacrée avec tout ce qui est vivant, tu sais, des enseignements à travers les contes et les légendes quand on était jeune, les Atlouken. C'est une relation spirituelle avec les animaux. Notre rôle, c'est de veiller justement à maintenir cet équilibre sacré, puis cette relation sacrée. Exploiter le territoire, vendre la ressource ou la négocier, c'est un concept occidental qui n'existe pas en langue innue. Parce que le bois, il est sacré, il est vivant, l'arbre est vivant, puis c'est un être spirituel comme nous, comme la pierre. Donc on veille à. C'est incompatible, t'sais, ça je peux dire. C'est pour ça que c'est des défis qui sont très difficiles par rapport à l'industrie forestière. T'sais. On voit la ligne de coupe en haut là-bas. Les arbres, là, ça a été coupé. C'est pas une forêt ancienne, c'est une forêt en régénération. Il n'y a plus de forêt ancienne au Québec. C'est rare. C'est peut-être 3-4%. C'est très difficile. Puis là, ben, l'industrie forestière a les yeux sur les derniers grands massifs forestiers qui n'ont jamais été perturbés. Puis c'est les habitats du caribou forestier. T'sais, comme Pipmorgan, comme au nord du lac Machiche, qui sont nos territoires ici, à Mashtoyaps. C'est comme les seuls territoires où ils ont remarqué qu'il y avait une certaine régénération du caribou forestier. Alors que toutes les populations sont en chute, puis c'est stable, tu sais, puis pour combien de temps, je ne sais pas. S'ils rentrent dans ces massifs-là, ça va être final. Fait que, tu sais, c'est vraiment notre identité qui est appelée à être complètement effacée. Avec l'extinction du caribou, c'est carrément notre culture, notre langue, les mots qui se perdent avec ça, puis notre relation avec le caribou, qui est indispensable. Par le Tewegen, le tambour. Ça fait partie de notre culture. Puis, tu sais, de voir le caribou s'éteindre, c'est notre culture aussi qui s'éteint, notre identité, là.

La plupart de mes clichés s'est pris dans un rayon d'environ 15 km autour de la ville de Rouyn-Noranda. Puis sur 20 ans, mon terrain de jeu, j'en ai perdu par les coupes forestières facilement 50 %. Ce qui peut sauver nos forêts.

0: forêt, c'est les petits îlots de forêt privés. Je reprends encore ma forêt, en guillemets, comme exemple. C'est une forêt de 50 à 60 ans. J'ai des caméras de piège, puis je fais de la photo, mais je vois toutes les espèces. Puis pourtant, c'est pas rien, c'est sur 200 arbres. Juste à titre d'exemple, sur une semaine, une caméra a filmé lynx, loup, castor, souris sauteuse, hermine. J'ai à peu près toutes les pécans. Mais c'est parce qu'il y a une biodiversité. Parce que la forêt est naturelle chez nous. C'est ça qu'on a pu sur les forêts publiques. Puis, tu sais, des forêts qu'on appelle publiques, mais qui en réalité sont aux compagnies. Tu sais, on se cachera pas, c'est ça. Puis, on n'a plus de lieux isolés en forêt comme on avait à l'époque. C'est-à-dire, il y a tellement de chemins. Que tu sois n'importe où dans la forêt, j'ai l'impression d'entendre des bruits de véhicules, soit de VTT ou soit de camions. C'est presque impossible maintenant de se trouver dans un lieu isolé qui n'est pas accessible là, par des véhicules. C'est incroyable le nombre de chemins forestiers qu'il y a partout. C'est vraiment inquiétant de voir ça.
1: Ça, c'est le Nitassana de Pessamite, territoire de 134 000 km². L'Inuitun, c'est le territoire ancestral des gens de Pessamite. Ils parcourent ce territoire-là depuis la nuit des temps. C'est leur milieu de vie, en fait, le Nitassana. Alors, si j'affiche les grands chemins forestiers, ça ressemble à peu près à ça. Mais si on fait afficher le reste des chemins forestiers, il y en a un petit peu plus.
2: Oui, autour de ces axes-là s'articule le véritable réseau qui est relié aux cours forestiers. Au Québec, il me semble, il y a 470 000 km de chemin. Puis, si je me souviens bien, Nitassana, je pense que c'est peut-être 10 % de ça. On est peut-être dans pas loin de 50 000 km de chemin, si je me souviens bien. C'est majeur, là, comme impact sur le territoire. Là. Fait que, vous pouvez imaginer les animaux comme le caribou qui se retrouvent dans un environnement comme ça, bien, c'est complètement différent de l'habitat dans lequel ils pouvaient vivre.
1: Si on regarde les bouts de villégiature, ça ressemble à peu près à ça. Il y en a près de 5 000.
2: Ah, une autre de 5 000.
1: Ouais.
2: Au fur et à mesure que le réseau routier se développe, ben, ça donne accès au territoire à plusieurs personnes. Fait que là, ben, le gouvernement attribue des baux de villégiature aux gens. Puis là, ben...
1: C'est un endroit qui est attitré à un villégiateur pour qu'il puisse se bâtir un camp, un abri sommaire. Il y a différentes réglementations. Mmh. C'est utilisé à des fins chasse, pêche, récréatif. Ouais, ouais. Exact. Dans nos travaux avec les gardiens de territoire, on se promène sur le territoire pour faire l'inventaire bioculturel. C'est impressionnant à quel point on peut être loin dans le bois puis pour tomber sur un camp. Il y a beaucoup de camps aussi qui sont accessibles seulement en avion ou en hélicoptère. Là. Fait que c'est même dans des endroits assez reculés du Nitassana où nous aussi, on a de la misère à accéder, on se retrouve avec des bouts de villégiature. Ici, il n'y a plus de réseau routier ici. Là.
2: Non.

0: La chasse, c'est mal géré. Les cheptels sont tout déséquilibrés. Le ministère, il vend des permis de chasse, il vend des animaux. C'est juste la zone 13, notre zone ici, là, Abitibi-Témiscamingue. C'est 30 000 permis vendus par année. C'est du monde dans le bois, ça, quand même. Là. Puis c'est beaucoup la facilité aussi. Il n'y a pas grand monde qui fait ça, là, se promener en canot, ces lacs comme nous autres à cette heure, puis partager les orignaux à bras, puis tout ça. Il n'y a plus personne qui fait ça. Ça chasse dans les chemins, des gros VTT chers, des gros équipements chers. Puis, tu sais, c'est tout le temps pour faciliter la chasse, tu sais.
1: C'est pas supposé d'être facile. On vient ici pour justement se donner volontairement un peu de misère. On pourrait rentrer des gros boats à moteur puis faire de la chasse de luxe, mais c'est le fun d'être proche de la terre puis d'utiliser les outils. Ça fait 80 000 ans que les canaux puis les arcs concourent pour prélever du gibier. Je pense que c'est important de rester dans cette ligne de philosophie-là hein, aussi. Hein.
0: Quand les câbles électroniques ont apparu sur le marché. Mais là, ça s'est discuté un peu. Tout de suite, la Fédération québécoise des chasseurs et pêcheurs s'est montrée en faveur de la légalisation de ça. Fait que là, tu te ramasses que la chasse à l'orignal, l'art de la chasse à l'orignal, c'est ça, c'est caler l'orignal, ouais. Tu sais. Moi, je me suis entraîné pendant des années avec des cassettes dans mon char, puis je me mettais les sons dans l'oreille, puis...
1: Tu vois, encore là, quand on est toute la gang ensemble, je colle pas parce que c'est pas moi le meilleur. Parce que je le sais que c'est un art qu'il faut que soit bien fait. Mais maintenant, là, il y a un petit cornet avec un espèce de micro au bout. Là, pour 400$, tu viens de t'acheter un art ancestral qui demande beaucoup de pratique puis de discipline. Puis c'est réglé avec un fil USB puis une carte de crédit.
2: J'ai une déchiquetée, tu sais. On va penser que c'était de l'eau. Tu l'as été, ça, mousse. Si tu fais la marche dans l'eau, il va attendre. Hein. Tu peux casser les branches. Hein. Il va venir. C'est ça qu'il va attendre, on regarde, tranquillement. On soit qu'on casse les branches. Mon père, il faisait souvent ça. Et quand tu colles mousse, là, quand je le mouille, ben, le son va aller plus loin.

faut tout amener de l'eau. Parce que si, quand on colle souvent, on a la gorge bien irritée. C'est ça que ça va. Si tu veux avoir un meilleur colle, c'est ça, il faut traîner de l'eau. Je raisonne vieux.

Ici, là, avant, là, t'avais même pas besoin d'aller loin. T'en avais à tout, quasiment à tous les coins avant la tombée de la nuit. Il y a eu trop de coupes forestières, là, trop de chasses.

0: C'est un signal de mortalité. C'est un double beat. Tu l'entends-tu? Il va vraiment vite.
1: Je l'entends plus fort quand même sur le petit cap rocheux là.
2: Que dans le fond, que dans le coulée.
1: Allons-y.
2: On va avancer de même, là.
1: Ouais. Mais c'est plus. Ouais, c'est plus simple.
2: Plus qu'on descend, plus qu'on est dans la montée.
1: Ouais.
2: On va rester sur le dessus ici.
1: Mais l'année passée, on avait eu une mortalité où qui était vraiment à flanc de.
2: Ah, mais je suis allé chercher une fois là. C'était incroyable.
1: Il est là. Hey, il est vraiment tout petit.
2: Hein?
1: Il est vraiment tout petit.
2: Il est petit?
1: Ouais. Regarde ici sur le poitrail. Oh là là!
2: Ben là, il y en a, hein? Où c'est ça qui l'a emporté, hein?
1: Il y a de l'alopécie, là.
2: Il y en a,
1: gauche,
2: hein?
1: Ouais.
2: Il y a pas comme un balai brosse.
1: Il y a beaucoup de spots, là, où il n'y a plus de poils. Mais c'est vraiment dense. Et... faut juste.
2: Mais ça, c'est cool. Celle-là, c'est une femelle, c'est une petite femelle, mais elle est tellement en sauce que.
1: Tu sais, de ne pas arracher sa tête.
2: Oh, la tête est arrachée. Je suis sûr.
1: Est-ce qu'elle crache? Il y en a pas mal ici. Il y a des femelles à différents stades aussi.
2: Moi, c'est une avancée de ces lettres, là.
1: Es-tu capable d'aller en chercher
2: trois de plus? Aussi, non, aussi. Il est aveugle.
1: Ah oui?
2: Mmh.